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1: Η ώρα είναι 7.

traces d'ADN sur les cailles d'un peigne découvert près de l'ex-couvent de la Merced. Une épreuve chromogène au coin corné mais qu'exclusivement cède une vendeuse indigène parmi les occasions du marché aux voleurs. Place du Zocalo, face au temple majeur, serait-ce tout ce qu'il

quelques yeux verts fluo au caractère volcanique qu'exalte l'étoile du docteur Atle. Ce reste ou ce qu'il reste du séjour

1923, puis l'immortalisa, nu, telle une Mona Lisa mexicaine, Yolanda. Sorciamoise de Frida, que la gloire ignora, serait-ce tout ce qu'il reste du séjour terrestre.

poésie subliminale de la libération féminine sous de traits d'eyeliner, le portrait de la révolution.